Mais ta tête est très loin, aussi loin que moi. Si loin que je ne te vois pas et qu'elle ne te voit pas. Et la force qui me projette et me domine m'éloigne toujours plus de toi. De quelle rotation es-tu en train de parler? À quelle terre fais-tu référence? À coup sûr, nous faisons partie d'un spectacle qui n'a pas lieu ici. Un spectacle dont le plan nous échappe et que nous jouons en permanence. Mesdames et messieurs, bonsoir et bienvenue au cirque Sama Samarouk, Samarouk Souksouk. Mesdames et messieurs, bonsoir et bienvenue au cirque Sama Samarouk, Samarouk Souksouk.

Je suis né dans le 19e, un arrondissement de Paris, pas comme les autres, presque maudit. J'attendis que mon frère se marie pour avoir sa chambre et son lit. Pourtant, j'étais le dernier, le cadet, le chéri.